0: Bonjour, bonjour, vous écoutez 8CCC, en Alice Springs, Australie.
1: 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Melanere, elele, walkole, monawin, kalangar, buchari, malawane, bakamana.